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deux petits chimpanzés se poursuivaient dans les branches. De fruits et de rosée, de petites tulipes blanches. L'un des deux a osé, sur la joue de l'autre poser, la libellule d'un baiser. 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

0: Lisette.
1: La.
0: Jolie. Bon, c'est le début, on les aide un peu.
1: On y va.

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4: Il est 8h.

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0: Bonjour, le docteur Gilles Roucoul vous présente sa chronique quotidienne « Le dico du doc » sur les mots de la langue française, connus ou peu connus.
1: Bonjour, les trois mots du dictionnaire sont aujourd'hui premièrement « saunage », S-A-U-N-A-G-E. On emploie également « saunaison », S-A-U-N-A-I-S-O-N. Saunage est un nom masculin, saunaison un nom féminin. Dans une saline, c'est l'action de sauner, S-A-U-N-E-R, c'est-à-dire d'extraire le sel de la saumure. La personne qui y travaille est le saunier. Mais on employait aussi ce mot pour désigner le commerce du sel ou la contrebande du sel. Le deuxième mot est reps, R-E-P-S. C'est un nom masculin qui vient de l'anglais rib, R-I-B, qui veut dire côte. Mot employé dans le textile correspond à une étoffe d'ameublement en soie, en laine ou en laine et coton de toutes couleurs, présentant de grosses côtes perpendiculaires aux lisières. C'est un dérivé de toile. Il pouvait désigner aussi le type de tissage des toiles métalliques fines utilisées dans les filtres microtomiseurs. On emploie également ce mot en sport pour désigner le nombre de répétitions d'un exercice ou de série d'exercices, généralement à la base d'un programme de musculation. Le troisième terme est alun, A-L-U-N. C'est un nom masculin. C'est un type de composé chimique de sulfate d'aluminium et de potassium aux propriétés astringentes. Le terme est souvent utilisé pour désigner l'alun de potassium. La pierre d'alun est un cristal translucide blanc d'apparence similaire à un glaçon et inodore. Cette pierre est extraite des mines d'alunite en Syrie ou des mines d'affleurement de surface comme en Égypte, en Allemagne ou dans les zones volcaniques. Exemple autour de Naples, Grèce ou en Guadeloupe. Il existe maintenant de la pierre synthétique fabriquée par l'industrie à partir de sel d'ammonium. Dans l'Antiquité et au Moyen-Âge, l'alun était utilisé pour la teinture du textile. Par la suite, elle sera utilisée comme déodorant et en après-rasage. Enfin, en médecine, elle est utilisée comme adjuvant immunologique dans de nombreux vaccins. Merci et à demain.

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1: Il est 13h.
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0: Pourquoi se priver des bonnes choses quand elles reviennent ? Eh oui, Cinétire, c'est le retour ! Avec Colette et Jean-Louis, nos fidèles duettistes de l'association Cinétire qui gère le cinéma grand écran à Saint-Vincent-de-Tyrosse. Et vous savez qu'on les retrouve toutes les trois semaines pour discuter avec vous et surtout vous faire part de leur programmation. Bonjour, bonjour Colette.
1: Bonjour.
0: Bonjour Jean-Louis.
2: Bonjour Bernard et bonjour à nos auditeurs.
0: Alors, on va parler aujourd'hui du programme 366 du 9 au 29 septembre. Voilà. Donc, vous voyez, ça va arriver programme, dans pas longtemps.
2: Programme de rentrée après fermeture.
0: Programme de rentrée après fermeture. Alors, à fermeture, vous avez été fermé combien de temps à peu près
2: Une 12 jours.
0: Oui, enfin, c'est une petite 12, fermeture.
2: Oui,
0: 12,
2: oui mais gros travaux, parce qu'on a changé le projecteur et tout ce qui est appareillage avec. Donc, l'écran. Donc, on va avoir un écran tout neuf, tout joli, tout beau.
0: Mais c'est la folie des grandeurs.
1: Ah ben oui.
2: Un projecteur laser, donc.
0: Le casque de l'Orient Express, c'est vous alors. C'est enfin dévoilé. En tout cas, ben bravo d'avoir. Et je crois, j'ai cru comprendre aussi que vous allez déménager pour les bureaux.
2: Au niveau des bureaux.
0: Pas très loin.
1: Voilà, c'est les grandes manœuvres.
2: Voilà,
1: aussi.
2: On fait tout en un.
0: Vous traversez la rue et voilà.
2: Voilà.
0: Alors, justement, avant qu'on distille ce programme qui est bien fourni, comme tous les trois mois, je voudrais essayer de revenir avec vous parce qu'il y a un débat, enfin une discussion en ce moment, nationalement, sur la fréquentation de l'été des cinémas. Mm-hmm. Apparemment, les cinémas tirent leur épingle du jeu. Il y a beaucoup, enfin une grande fréquentation. Alors, les questionnements, est-ce que c'est dû aux salles climatisés où les spectateurs allaient chercher de la fraîcheur. Est-ce que c'est dû à la qualité de certaines locomotives de films qui sont sortis? Alors, je crois que vous, en ce qui concerne la climatisation,
2: C'était climatisation manuelle.
0: C'était climatisation manuelle.
2: Prêté en bas de l'escalier.
0: Voilà, c'est
2: on
0: ça.
2: On avait des jolis éventails.
0: Donc, quel est votre retour à vous sur cette situation de l'été?
2: Non, honnêtement, sur la programmation nous a largement été favorable, disons.
1: Oui.
2: Voilà. Mmh. Parce qu'on a eu, des programmations avec De Gaulle qui nous ont bien aidés, qui ont été difficiles sur la première programmation. Mmh. On s'est aperçu, et heureusement, on l'avait programmé sur deux semaines, et on s'est aperçu que sur la deuxième semaine, on faisait pas moins de 100 personnes à chaque...
0: Ah oui, c'est pas mal quand même.
2: Ah oui,
0: À chaque séance. Ah ben oui, c'est un franc succès même.
2: Et sur le dernier programme, où on avait fait une soirée spéciale de rattrapage, où on diffusait les deux De Gaulle avec une petite collation entre les deux.
0: Ah ben tiens.
2: Et on a fait 130 et 120 sur chaque séance, quoi.
0: D'accord.
2: Donc, okay. La programmation a joué son rôle.
0: Je pense que vous avez eu aussi deux blocs. Je ne sais pas si on peut dire que c'est des blockbusters, mais l'Odyssée et
2: de la Comédie Française.
0: De la Comédie Française, qui ont beaucoup de succès.
2: Mais là aussi, de la Comédie Française, où on en parlait un petit peu, où c'était quand même. Les gens avaient peur de voir un huis clos.
0: Oui, un théâtre au cinéma, quoi.
2: Au cinéma. Et là aussi, on a cartonné, quoi. Ouais. Là aussi, ça a été une centaine à chaque représentation. Je crois que le moins ce qu'on avait fait, c'était sur la dernière reprise, mais on avait quand même 70 personnes.
0: Oui. Donc, non, mais c'est à noter.
2: Par rapport à l'année dernière, la programmation était beaucoup plus intéressante que l'année dernière.
0: C'est à noter parce que sur un petit territoire, il y a quand même énormément de cinéma associatif. Il y a Cabreton, enfin Haussegor, c'est pas associatif, mais à Haussegor, il y a Vieux-Boucaud, il y a Tyrosse, il y a Dax. Bon, voilà.
2: C'est vrai que on dit toujours la programmation, c'est secondaire, mais non, c'est hyper important sur des petits cinémas comme nous, sur des monosalles.
0: Non, pas des petits cinémas, des cinémas locaux, c'est pas des petits cinémas.
2: Non, mais il faut dire...
1: On n'a qu'une salle.
2: Sur des monoécrans, pour nous, la programmation est primordiale.
0: Et est-ce que vous avez constaté qu'il y avait beaucoup de touristes ou... ouais. Oui, il y a beaucoup
2: c'est
0: de touristes.
2: Cette année, oui. Ben, c'est-à-dire que nous, on fonctionne... Enfin, on a les habitués.
0: Oui.
2: Et il ne faut pas oublier qu'on est près de l'océan quand même, Tyros. Oui. Donc, et nos habitués reçoivent la famille l'été. Donc, on perd un petit peu... on les a un petit peu, mais moins fréquemment que sur les programmations habituelles. Mais on a un gros tissu quand même touristique qui vient voir nos films.
0: D'accord.
2: Et où on a des bons... Enfin, moi, j'étais pas mal de permanence tout l'été. Et où on a eu des félicitations des gens sur la programmation. On a des gens qui étaient ici en vacances et qui sont venus pratiquement tous les soirs.
0: Ah, mais on a la réponse. C'est parce que Jean-Louis était là souvent qu'il y a eu autant de monde. Mais voilà.
2: Non, c'est vrai que... Nous, on accueille toujours bien les gens et on aime bien qu'ils aient un petit retour en fin de séance et discuter avec eux. Et c'est là qu'on s'aperçut qu'ils nous disaient non, nous, on n'est pas d'ici, mais on a été surpris par la qualité de la programmation que vous avez.
1: Oui, parce qu'en fait, c'est ça. Chez nous, en tous les cas, c'est vraiment le lien qui est important. Donc, continuons dans ce sens-là. Et on a tellement besoin de ça aujourd'hui. Et l'été peut-être aide à avoir ce lien où les gens ont plus le temps, prennent plus le temps tout simplement, et c'est ça qui est important, bien sûr.
0: Ok, donc c'est un retour très positif et Côte-Sud FM est très contente de ça, parce que vous savez que Côte-Sud FM soutient les cinémas associatifs de proximité. C'est un de nos grands chevals de bataille. Donc, maintenant, l'été est passé, les travaux sont finis, le déménagement est en cours. Donc, vous êtes fermé jusqu'au 9, et voilà. Là, le 9... Raisonner Musette et Cotillon, et qu'est-ce qui va se passer?
2: Juste un dernier petit point au niveau des travaux, parce que ça, on a appris que il n'y a pas très très longtemps, donc c'était avant-hier, que la clim allait être retardée, parce qu'ils n'avaient pas reçu toutes les pièces, ce qui nous a mis un petit peu chafouin.
0: J'imagine.
2: Que ça a mis les conseillers municipaux, gros chafouin.
0: Ah, d'accord.
2: Très, très gros chafouin.
0: D'accord. Mais qu'est-ce qui s'est passé?
2: Ils n'ont pas reçu les pièces. Hein. Mais ils ont attendu la veille des travaux pour nous dire qu'ils n'avaient pas reçu les pièces.
0: Ah,
2: donc,
0: d'accord.
2: On s'est reporté à début novembre.
0: Bon, ok.
2: Ça sera fait un petit peu avant l'hiver. Ouais. Mais c'est vrai que ça, c'est un mois de
0: après, du de moment report. Que les choses se font... Voilà, même s'il y a ce petit retard. Et puis de toute façon, maintenant...
2: Je pense que là, ils se sont engagés sur une date et ils ne vont pas la louper, celle-là.
0: Parce que ça va être rechafouin chez Cinétir. Et là, ça ne va pas rigoler. Hein.
2: oui, on est chafouin, là, au point, parce qu'on a fermé une semaine et demie à cause d'eux, quand même. Hein, pour qu'ils puissent avoir une semaine pour faire les travaux.
0: D'accord.
2: Donc, les pénalités ne sont pas loin de pleuvoir, quand même.
0: Ok.
2: Donc
0: bon.
1: Donc c'est vrai que c'est pas simple. Alors si tu es d'accord, on peut déjà commencer par la programmation avec un petit coup de froid du coup, parce que là après la clim qui n'est pas voilà, on va parler du...
2: Colette prendra un gros éventail pour faire un petit peu d'air.
1: On va parler de Fjord. Qui est donc le coup de froid.
0: Elle est trop forte.
1: qui va être programmé à partir de samedi 12 à 18h. Donc c'est la palme d'or du Festival de Cannes 2026. Donc on commence comme ça, assez fort. Donc c'est un drame de Christian Mungiu. Alors pardonnez-moi pour les noms de famille, c'est pas toujours très évident. C'est un film qui dure 2h26. C'est un film roumain, français, norvégien, danois, finlandais, suédois. C'est l'histoire d'une famille romano-norvégienne très religieuse qui s'installe dans un petit village norvégien. Les enfants de cette famille-là, ils sont quand même 5, se lient d'amitié avec ceux du village. Puis, des ecchymoses sont découvertes sur le corps de l'aîné, qui s'appelle Elia. À partir de là, une question va traverser toute la communauté. où commence la maltraitance et où finit le droit des parents à éduquer leurs enfants selon leurs convictions. Donc on va essentiellement parler de religion,
0: ou du moins du poids de la religion dans l'éducation.
1: Absolument. Donc ce qui est passionnant dans ce film, c'est que le réalisateur ne fait pas un film pour ou contre les parents, ou du moins l'autorité parentale. Il place le spectateur dans une position inconfortable en disant qui détient la vérité. La famille pense être victime d'une société qui ne comprend pas sa culture et sa religion, mais de l'autre côté, les institutions pensent protéger les enfants. Donc le film est intéressant, et moralement et politiquement. Donc alors, voir.
0: C'est à quelle époque, pardon?
1: C'est
0: à notre époque.
1: C'est notre époque. Oui, oui.
0: Donc ce qui veut dire qu'il y a certaines choses qui n'ont pas beaucoup changé.
1: Et voilà, c'est dans un village reculé, donc c'est... et puis c'est des gens qui sont... ce sont des fervents religieux.
0: Ouais.
1: Et, oui.
0: Ok, non, d'accord. Enfin,
2: la ferveur religieuse reste, quel que soit le pays. Enfin, je dirais que sur les pays un petit peu scandinaves, c'est un petit peu plus ancré que
0: voilà, c'est pour ça que je disais il y a des choses qui n'ont pas changé. Parce que
1: je dirais qu'il y a des choses qui ont changé. C'est pour ça qu'on sait que ça fait partie de notre... Je ne veux pas spoiler le film, moi je l'ai vu. Si ce n'est qu'il y a des choses qui ont changé puisque les institutions prennent vraiment l'affaire en main et la jeune fille, enfin, qui a 12 ans à peu près, est vraiment prise en main, et pas qu'elle, toute la fratrie, par les institutions sociales. Donc oui, il y a ne serait-ce que 20-30 ans, un enfant qui était battu chez lui, il n'y avait personne, il n'y avait pas de bruit de secours ni rien. Voilà. Il n'était pas entendu, il n'était pas entendu. Parce que là, au contraire, c'est vraiment très, très... il y a beaucoup de rigueur de ces institutions-là.
0: D'accord. Alors, Colette démarre tambour battant, là.
1: Et oui.
0: Attention, ça rigole pas.
2: Je vais rester sur la même semaine, quand même.
0: Voilà, on a attaqué la programmation générale.
2: Parce elle attaque dur, là.
0: Oui, elle attaque fort.
2: Ouais, je vais attaquer un petit peu plus léger avec nos petits, nous. Avec,
0: d'accord.
2: Pour la reprise, on aura un Marius et le Royaume des Mers. C'est un film d'animation d'aventure pour les 3 ans, 3-5 ans. Et là aussi, je mettrai l'accent sur... C'est une particularité d'un film de 3 ans qui dure 1h20.
0: Ah oui,
2: ouais.
0: Ah oui, c'est énorme, oui.
2: Mais...
0: Sur le papier, je veux
2: dire. Sur le papier, ça paraît énorme. Mais où je trouve très intelligent, c'est la rythmique du film qui a été faite. Et où on a entre le moment où on a des images... un petit peu flashy, des musiques un petit peu qui s'atténuent parce qu'on sent la montée de la lumière qui arrive par certaines situations. Je trouve qu'ils ont rythmé toutes les 10 minutes comme si c'était des courts-métrages.
0: D'accord.
2: Et chaque fois qu'il y a un petit coup de lumière ou de rythmique un petit peu plus forte ou moins forte, ça correspond à des scènes un petit peu humoristiques dans ce film.
0: En fait, ils tiennent en haleine déjà les gamins de 3 ans.
2: Voilà. Alors
0: ça, c'est assez fort, oui.
2: Ils les maintiennent au top de l'éveil pratiquement sur 1h20. Quoi.
0: D'accord. Donc ça, c'est le premier choix pour le jeune public.
2: C'est pour le jeune public, et là aussi, sans trop dévoiler... Marius et le Royaume des Mers, mais c'est un petit serpent qui est, comment dire, dans la mer et qui ne sait pas nager. donc là, ça va s'en suivre quelques aventures un petit peu
0: rocambolesques,
2: et c'est vrai que je dirais que ces petits amis, ces petits, lui filent des petits copains, des petits coups de main un petit peu de temps en temps au gré des aventures, quoi.
0: D'accord.
2: C'est l'un ou c'est l'autre. Il y en a un qui tire un petit peu la queue parce qu'il est rentré dans le trou qu'il fallait pas, donc il n'arrive pas à sortir. Donc mais c'est pour ça, c'est toutes les situations font que les petits sont toujours en éveil.
0: Ok.
2: Là, c'est, moi je les ai trouvés très forts là sur ce coup-là.
0: Alors là, on a le Royaume des Mers.
2: On a
0: après,
2: le Royaume
0: on
2: des
0: a
2: Mers.
0: On a un explorateur.
2: On a un explorateur avec Stade de l'Explorateur et la Lampe Magique. Là, c'est un petit peu pour les grands. C'est en deuxième semaine, on est avec les 6-8 ans, là. Mmh. Et là aussi, Tad est en vacances à Londres avec ses amis et puis il trouve la lampe magique d'Aladin. Ah. Et là, il va s'attaquer à faire des vœux, mais il faut voir les vœux. Hein. Donc, c'est chaque vœu, pratiquement une situation, une aventure dans le Londres, on va dire, ou de contemporain ou ancien.
0: D'accord.
2: Et moi, je trouve qu'ils ont un vœu qui est magnifique. C'est qu'est-ce que je faisais quand j'étais jeune? Donc là aussi c'est pareil, mais ils ont un retour en arrière, donc c'est
0: sujet universel.
2: Non, ouais, mais je trouve là aussi c'est bien. On est sur du 1h20, 1h25 à peu près, mais c'est
0: plus âgé là. C'est
2: plus âgé, mais là aussi c'est pareil. Je trouve qu'ils font des progrès un petit peu sur le maintien de l'éveil un petit peu et qu'il n'y ait pas trop de temps mort. Ou sur certains films, il y avait un petit peu des longueurs, soit musicales, soit d'aventure. Là, c'est un petit peu plus allant, je dirais. Voilà.
0: Alors après, on suit avec un grand classique, mais c'est le number 5, ça n'en finit pas.
2: La fin de rattrapage de Toy Story.
0: Pour ceux qui
2: ont tout loupé, mais là aussi, ça a été un fleuron de l'été, Toy Story, où on l'a programmé plusieurs fois et chaque fois, on fait carton plein. Quoi.
0: Ça marche. Donc là aussi, c'est décisant.
2: Décisant, donc, mais là, on ne dévoile rien parce que oui, Toy Story, voilà, c'est toujours...
0: Voilà, c'est Toy Story.
2: C'est toujours bien fait et bien amené, je dirais.
0: Par contre, après, il y a Chien Bleu.
2: Oui.
0: Chien Bleu,
2: Là, c'est pour les petits. Là, on part sur 5 courts-métrages qui sont plus ou moins longs les uns par rapport aux autres. Là aussi, c'est pareil. Le découpage fait qu'il y en a un qui est, de mémoire, le premier de 7 minutes, un de 3 minutes, un de très très court de 2 minutes. Et après, on rallonge un petit peu de 7 et de 20 minutes. Mais c'est toujours bien et ça met en scène un petit peu les animaux de la forêt, donc c'est toujours on va avoir une chaussette verte Élisette qui est une petite surmulot là qui trouve une chaussette verte et qu'est-ce qu'elle fait cette chaussette toute seule dans la nature, hein. Donc il y a plein de petites histoires.
0: Ah, il faut pas divulgâcher.
2: Ah non, on divulgue rien du tout là, hein.
0: Alors
2: juste,
0: par contre, il y a une...
2: juste le titre.
0: Oui. Par contre, il y a une particularité,
2: c'est tous tirés d'albums.
0: Oui, parce que c'est la question que j'allais vous poser, parce que Chien Bleu, c'est l'école des loisirs, si mes souvenirs sont bleus, bons.
1: Mais bleu, c'est normal pour un homme, hein, voilà. Pour un garçon.
2: J'allais y venir, et chaque histoire est tirée d'un album.
0: Voilà, c'est ça.
2: Donc, voilà.
0: Mais il y a une présentation des... devant le micro, ce serait mieux. Il y a une présentation des ateliers... et de la programmation à venir, oui. le dimanche 27 septembre.
2: Voilà, où je prendrai un petit peu de temps, je leur présenterai un petit peu déjà les ateliers sur le premier trimestre, et où ils auront à l'écran un petit peu tous les ateliers pour l'année.
0: D'accord.
2: Où là, on a fait un effort un petit peu, on a programmé nos ateliers jeunes publics.
0: Sur l'année complète.
2: Voilà, sur l'année complète jusqu'au mois de juin.
0: Donc on peut réserver, on peut choisir.
1: Voilà,
2: ça sera comme d'habitude. Réservation sur cinetir@romaz.fr. Et là, c'est pareil. On limitera en fonction des ateliers ou du temps à 30 personnes. Les ateliers seront limités à 30.
1: Ah, c'est super. Et puis ça donne une belle vision de toute la belle programmation atelier de l'année. Super.
0: C'est un énorme boulot. Allez, on va se retrouver après une petite pause musicale.
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1: Et on retrouve tout de suite nos amis après ce Jarod Lawson, If We Printed, sur Côtes FM 90.3 et Côtes FM. .fr, Colette et Jean-Louis de l'association Cinétir de Tyros. Alors on a commencé à évoquer le programme, le futur programme qui va démarrer à partir du 9 septembre, date de réouverture du cinéma. Alors on va continuer justement.
2: Alors Jean-Louis donc.
3: Oui, on a les comptes. On fait le programme un petit peu dans tous les sens. Mais pour revenir à une programmation qui est importante quand même, parce que c'est le ciné plein air qui avait été annulé au mois d'août et qu'on reprogramme le mardi 15 à 20h30 avec le Mufasa, le Roi Lion.
1: Oula ! Ah oui. Voilà. Pourquoi ça avait été annulé déjà ?
3: À cause de mauvais temps.
1: Ou d'orage.
2: C'est rare quand même. Hein.
1: Parce que la pluie cet été, ça n'a pas trop...
3: Non, on n'a pas eu, mais orages. C'est plus les orages qui étaient menaçants. Et effectivement, il y a eu un joli feu d'artifice, je dirais, ce jour-là.
2: Oui, c'est vrai. C'était assez beau. Ceci étant dit, donc, il n'est pas en plein air.
3: Ah si, bien sûr.
2: Toujours en plein air.
3: Toujours en plein air.
2: Très bien.
3: Plein air, c'est toujours en plein air.
2: Voilà. Donc, on va rester dans... Bon, de toute façon, on va avoir September Blue. Donc, automatiquement, l'été indien, ça sera parfait.
1: Génialos. Alors, on y va.
2: Eh bien, on va continuer avec le film L'Invitation, qu'on programme le samedi 12 à 21h.
3: Et qui est une avant-première.
2: Et qui est une avant-première, tout à fait. Un film d'Olivia Wilde avec... Olivia Wilde aussi, Penélope Cruz et Edward Norton. Bien sûr, il y en a un quatrième. C'est l'histoire d'Angela et Joe, mariés depuis 15 ans. Ils traversent une crise de couple. Ils invitent leur nouveau voisin à dîner. Et évidemment, ce qui devait être une soirée sympathique va faire exploser les non-dits. C'est un film adapté d'un roman qui s'appelle Le Sentimental, espagnol, alors Gex, je ne sais pas si ça se dit comme ça, gay. Alors c'est un film de conversation, on y parle du couple, de ce que l'on ose ou pas dire à celui ou celle avec qui l'on vit. Le quatuor du film est dans cette unité de temps et de lieu, comme au théâtre d'ailleurs, la force du film. L'invitation nous offre un dîner dont les mets sont plutôt doux amers. À voir.
3: Oui, éventuellement charnel.
1: Ah bon, d'accord. C'est le petit rajout de Jean-Louis. C'est la petite note, le nota bene de Jean-Louis. Évidemment charnel. Ok, donc on retient la... Alors moi je vois, je tombe dessus là en regardant le truc, parce qu'on en parle beaucoup là en ce moment aussi, c'est La Frappe.
3: Oui.
2: Ah oui.
1: Apparemment,
3: voilà. Gros dossier chez nous là. La Frappe, où on fait un ciné-rencontre justement avec un médecin de l'hôpital de Dax.
1: Donc, oui, alors pourquoi une rencontre avec un médecin de l'hôpital
2: on
1: de
2: Dax ? On va peut-être parler en premier lieu du sujet et après...
1: Ouais,
2: et
1: voilà.
2: Donc La Frappe, c'est un film de Julien Gaspard Oliveri. C'est un film dur. Déjà, bon. Enzo, 19 ans, et Carla, 20 ans, son frère et sœur, vivent seuls depuis plusieurs années. Leur père, Anthony, sort de prison. Enzo veut accueillir son père et espère reconstruire quelque chose. Carla refuse cette perspective parce que le sujet, le film parle de l'inceste. Mmh. Donc, on se pose la question, comment continuer à aimer quelqu'un qui nous a fait du mal ?
1: Ouais.
2: Ce film fait ressentir le traumatisme à travers de longs silences. Donc, je te laisse peut-être prendre la parole et pourquoi justement il y a un médecin qui intervient.
3: Voilà, là aussi c'est pareil, il y aura une discussion un petit peu ouverte et où on pourra poser plein de questions au docteur Lez qui pratique à l'hôpital de Dax et qui est, comment dire, et qui s'occupe de la maison des lendemains. À Dax, où on accueille les victimes de violences familiales.
1: Une nouvelle structure qui a été montée, qu'on a reçue ici d'ailleurs dans une matinale.
3: Voilà, et qui est, où ça sera fort intéressant de voir un petit peu ce qu'il a à nous raconter en aparté par rapport au film et aux questions aux questionnements que les gens ont.
1: D'accord.
3: Donc c'est vrai que ça a été dur à mettre en place, mais on est arrivé à faire quand même une petite rencontre avec ce médecin qui est quand même, je trouve, hyper importante quand même, où on ne pouvait pas faire une programmation sèche sans un accompagnement autour. Voilà.
2: Oui, d'accord. De toute façon, on parle... Et
3: ça sera le jeudi, par contre, pour les gens, c'est même pas, c'est le lundi 21h, le lundi 14.
2: 14 septembre, oui. Voilà. Oui. Ça fait, c'est sûr que c'est un sujet qui fait partie de tout ce qui est violence en général. Donc, ouais.
1: D'accord. Ok. Donc, sujet délicat, mais non moins essentiel, certains.
2: Tout à fait.
1: Et dont nous.
2: On va parler maintenant de Trois Adieux. C'est un petit coup de cœur de la programmation Cinétir. Alors, Trois Adieux, c'est de Isabelle Coixet, avec Alba Rock-Vacher et Elio Germano. Ce film, c'est une ode à la vie, en fait. C'est peut-être le film le plus délicat de notre programmation. Il est adapté du dernier roman de Michela Murgia, morte d'un cancer en 2023. L'histoire, Martha et Antonio se séparent après une dispute complètement banale. Martha perd l'appétit, mais en fait, son corps parle, la maladie est là. Martha va transformer sa relation au monde dès qu'elle va savoir donc qu'on pose un mot sur sa maladie. Elle va donc avoir un autre point de vue sur la nourriture, la musique, le désir. Et elle va sortir complètement de l'automatisation que l'on peut tous avoir dans nos vies lorsqu'on travaille, lorsqu'on est pris dans un tourbillon.
1: La spirale, oui.
2: Voilà. Et elle va rentrer dans tout à fait autre chose, en exacerbant ses sens. Donc, elle va redécouvrir une sensibilité et une sensorialité complètement oubliées. Voilà. Et donc, encore une fois, sûrement un très beau film à voir qui ne se veut pas trop pathos quand même. Et juste une petite précision qui est de taille. Il faut rester jusqu'à la fin du générique parce qu'il y a une petite surprise.
1: Ah.
2: Voilà.
1: Donc, comme c'est une surprise, on va pas en parler.
3: On va pas en parler.
1: Ouais. Ça, c'est comme les cinémas surprises. Voilà. Vous allez en faire d'ailleurs, non, sur cette programmation, vous en avez aussi une surprise?
3: Non, non. Octobre.
1: Octobre.
3: Sur le prochain, okay. on recommence un petit peu le film mystère.
1: Ok.
3: Mais ça sera sur la prochaine programmation. Là, disons qu'on va achever la dernière semaine de programmation avec là aussi un rattrapage avec Spider-Man Nouveau Jour, on va dire, qui sera le dimanche 13 à 15h, où là aussi c'est pareil, on fait un rattrapage sur le gros blockbuster, on va dire.
1: D'accord. Voilà. Mais là, on a bien avancé déjà sur la programmation.
3: Après,
1: il y a des choses après The Dog Star.
3: Il y en a plein.
2: Avant, il y a l'inconnu.
3: On a l'inconnu avec une particularité où ça sera le Ciné Senior en partenariat avec Enotechia qui offrira, enfin, après la diffusion du film, une dégustation de thé.
1: Elle est adorable, on l'a reçue ici, elle est adorable.
3: Donc là, on commence le partenariat pour toute l'année avec elle sur les Ciné Seniors et peut-être plus.
1: D'accord.
2: Donc c'est super, ça veut vraiment dire que nos seniors aiment bien le thé et voire plus.
1: Ils aiment surtout venir boire le thé à Cinétir.
2: Voilà.
3: Et Ouais, l'inconnu, moi je ferai, avant que tu fasses un petit peu le speech de ce film, je dirais qu'il faut plus le voir comme un film de science-fiction plutôt que d'un drame-thriller. Voilà.
2: Oui, oui, a priori, c'est un film mystérieux d'Arthur Harari, avec entre autres Léa Seydoux et Nils Schneider, d'ailleurs qu'on retrouvera sur un autre film qu'on a programmé aussi. David est photographe, Eva étudiante. Une nuit de carnaval, quelque chose d'étrange se produit. Leurs corps vont être échangés. Ah. Alors, L'inconnu est un film qui ne demande pas seulement qui suis-je, mais il est assez troublant. C'est en fait, si je change de corps, est-ce que je reste moi ? C'est une réflexion sur l'identité, le corps, le regard que nous portons sur nous-mêmes, le sexe aussi et le genre.
3: C'est pour ça que je disais science-fiction.
1: D'accord.
2: Oui, voilà, c'est ça. Bon, et bon, c'est aussi un film sur la conscience. Que signifie d'être soi-même ? Donc, bon, voilà. Un film qui sort de...
3: Ça sort de l'ordinaire.
2: De l'ordinaire, on va dire ça comme ça.
3: Et là aussi, c'est pareil, nos seniors, cet été, nous ont surpris sur le choix.
2: Donc, ah oui, c'est vrai
1: parce que c'est le choix des seniors.
3: Ah oui, c'est toujours pareil. Il faut à noter que c'est toujours pareil. C'est une séance où les seniors choisissent eux-mêmes leur film par rapport à trois bandes annonces.
1: On le rappelle à chaque fois, donc, mais c'est vrai que c'est... Voilà. C'est important de le préciser. Alors, il y a aussi un ciné-rencontre qui m'interpelle, c'est The Sea.
3: The Sea.
2: Ah oui.
3: Oui.
1: Alors ça, The Sea. Alors, chez nous, c'est d'actualité, The Sea, remarque, tu me diras. Mais bon.
2: Alors, The Sea, donc, c'est un film de Shai Carmeli Polak. C'est l'histoire de Khaled, 12 ans, qui est un garçon palestinien, qui rêve de voir pour la première fois la mer.
1: Ah, d'accord, c'est pour ça que ça s'appelle comme ça, d'accord.
2: Ceci. Donc, au checkpoint, il n'a pas de permis de passer. Donc, il ne veut pas attendre d'être vieux, comme certains le disent, parce que bon, la plupart des gens de son village savent qu'il n'a pas pu passer. Et certaines disent, moi j'étais vieux quand j'ai vu la mer. Et lui dit, non, moi je ne veux pas attendre. Donc dans sa tête d'enfant, il ne veut pas attendre d'être vieux pour la voir. Donc il va s'enfuir. Et ceci raconte quelque chose de très simple. Ça raconte l'histoire d'un enfant qui veut voir la mer. La mer symbolise la liberté, l'horizon, le désir. Quelque chose qui devrait être accessible à tous. Il montre... comment une situation politique transforme le quotidien d'un enfant.
1: D'accord.
2: Donc, c'est là aussi... Alors là, on touche vraiment, bien sûr, au conflit
3: à travers les yeux d'un enfant qui chemine un petit peu vers son rêve.
1: Donc. Oui, malheureusement, tous ces enfants qui les vivent, ces conflits, c'est malgré ça. Eux.
3: Oui, oui.
2: Oui.
3: Donc on voit un petit peu ce cheminement et son regard par moment qui reste un petit peu évasif ou dans le flou sur certaines situations. Donc on voit un petit peu tout au long du film un petit peu les situations qu'on connaît, mais qu'on ne connaît pas forcément au travers des yeux de l'enfant.
1: D'accord. Voilà.
3: Ça change un petit peu le regard du conflit là.
1: D'accord.
2: Donc c'est vraiment une séance qui sera suivie d'un échange par les membres de la Ligue des droits de l'homme, Tiros, Sud des Landes. Donc on espère.
1: Ah c'est maintenant la Ligue des droits de l'homme, c'est Senios Tiros.
2: Section Tiros Sud.
1: Ah non, j'avais compris Senios. Pardon.
2: J'ai dit Senios.
3: Non,
2: ouais.
3: non, section Tiros Sud des Landes. Ouais.
1: Voilà, c'est ça. Ouais. Ok, d'accord. Ok. Mm-hmm.
2: On peut enchaîner avec les cinémas, les films d'hier dans les salles de cinéma d'aujourd'hui.
1: Qui c'est qui a trouvé ce slogan?
3: De quoi ?
1: Eh ben les films d'hier dans les cinémas d'aujourd'hui.
3: Ah, ça, c'est notre charmante médiatrice.
1: Ah ben bravo, médiatrice, j'ai plus son prénom.
3: Non, c'est pour Chloé. Ouais.
1: Chloé, voilà, parce que c'est très, très sympa, je trouve.
3: Non, voilà, et c'est dans le cadre du festival Play It Again qu'on a tous les ans sur septembre, où là où on a été un petit peu confrontés, il fallait qu'on passe 4 films sur 12 jours.
1: D'accord.
3: Donc où ça a été, la programmation a été un petit peu hard.
1: Ok, mais là, en plus, il y a du costaud. Hein,
2: moi, je suis ravie, voilà. Parce que c'est vrai que ça m'a fait une petite piqûre de rappel sur les 3 films dont je vais vous parler. Et moi, je suis ravie de cette programmation. Alors, on va commencer par Le goût des autres. Le goût des autres, donc, de d'Agnès Jaoui. Alors, attendez, parce que... voilà. Donc, c'est un film des années 2000. Qui est étonnamment d'actualité. C'est l'histoire de personnes appartenant à des milieux sociaux et culturels qui vont se rencontrer, se séduire, se juger et parfois se comprendre. Alors, pardonnez-moi, j'ai lu un peu trop vite. Donc, c'est l'histoire de personnes appartenant à des milieux sociaux et culturels différents. Voilà, c'est ça l'importance. Et ils vont quand même essayer de se rencontrer, se comprendre, etc.
3: Allez, dis que sans spolier rien du tout, on va dire que Castella, chef d'entreprise peu enclin à la culture, va tomber amoureux d'une lecture de Bérénice. Voilà. Le départ un petit peu du film. Voilà.
2: Donc, le cœur du film, en fait, c'est le goût. Donc, pas seulement alimentaire, bien sûr, artistique, amoureux, culturel et social. Et Jaoui pose la question, est-ce que nos goûts nous appartiennent ?
1: D'accord.
2: Donc, c'est un film qui donne une petite leçon de tolérance. Il montre que nous classons rapidement les autres, celui qui est cultivé, celle-ci qui est vulgaire, celui qui n'est pas de notre monde, etc. Il reste très actuel, car il parle de la fermeture sociale, des préjugés et des bulles culturelles.
1: D'accord. On va faire une deuxième petite pause musicale avant de retrouver cette programmation. Alors, à partir du mois prochain, nous aurons des programmations musicales qui seront concoctées par l'équipe de Ciné-Tir en lien avec les films. Aujourd'hui, ce n'est pas le cas, mais dès le mois prochain, vous retrouverez une sélection proposée par Ciné-Tir.
2: Merci Bernard.
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1: Eh bien, merci, Amy, d'écouter Côte Sud FM à Tiros. On retrouve tout de suite Colette et Jean-Louis pour ce numéro de Cinétire.
2: Donc, dimanche 20 septembre, nous allons vous proposer, toujours dans les films d'hier, dans les cinémas d'aujourd'hui, le film d'Agnès Varda, Sans toi ni loi. Alors, la première des choses qui est importante à dire, c'est que ce film sera suivi d'une conférence Varda, vagabonde, animée par Hervé Tourneur. Alors, c'est très important parce que cet homme est
1: incontournable.
2: Absolument, il est fabuleux et donc ça peut être très intéressant de rester après la séance. C'est un film majeur d'Agnès Jaoui, ce film-là.
1: D'Agnès Varda.
2: Pardon, Agnès Varda, oh là là. Avec Sandrine Bonner, donc le film, le sujet c'est Mona. C'est une jeune femme qui vit sur les routes, sans domicile, sans attache, sans vouloir rentrer dans les cases. Le film commence par la mort de cette femme qui remonte sur son parcours à travers des témoignages de ceux qui l'ont rencontrée. Chacun à sa manière va évoquer le parcours et de façon différente, on va dire justement le parcours de cette personne. Le sujet, c'est avons-nous vraiment le choix de prétendre connaître quelqu'un ? Alors, Mona était quelqu'un de libre ou était complètement enfermé, donc ce sera sûrement le débat.
1: D'accord. Je rappelle qu'il me semble que c'est le film qui a fait un peu découvrir Sandrine Bonner, quand
2: oui.
1: même aussi.
2: Oui, absolument.
1: C'est ça.
3: Absolument,
1: hein.
3: Ouais.
1: Elle était toute jeune, enfin voilà. Mm.
2: Tout à fait.
1: Ok, mais ça c'est un bon choix. Alors après, bah, ça continue aussi avec du costaud aussi après.
3: Hein. Oh, c'est un classique.
2: Hein. Ouais. Un grand classique de 1975, Vol au-dessus d'un nid de coucou de Milos Forman.
3: Interdit aux moins de 12 ans, à ne pas oublier quand même. Parce que quand même,
2: d'accord,
3: pour l'époque, quelques scènes étaient choquantes.
2: Oui. Mm. Donc c'est l'histoire de Mac Murphy, Jack Nicholson, qui arrive dans un hôpital psychiatrique après avoir simulé la folie pour échapper à la prison. Le sujet, qui est quand même un lourd, lourd sujet, c'est la liberté contre le contrôle. Qui décide de ce qui est normal ? Vol au-dessus d'un nid de coucou n'est pas seulement un film sur la folie, mais c'est un film sur le pouvoir. Donc le pouvoir de certaines autorités, hein, entre autres. On ne nous demande pas de définir qui a le droit, la normalité. Ce qui arrive lorsqu'une

0: institution finit par confondre soigner quelqu'un avec le contrôler. McMurphy, donc, par son comportement jovial, incommodant, exaspérant, rappelle qu'un être humain peut être encore vivant. Alors, je voulais quand même dire une chose qui est très importante sur ce film, c'est que c'est vrai que c'est un film particulièrement, comment je pourrais dire ça, inconfortable à l'époque, parce qu'on parle quand même de l'hôpital psychiatrique. Bon, c'est quand même, on est quand même complètement dedans. Il a quand même obtenu en 76, lors des Oscars, donc ça a été le meilleur film. Pour Nicholson, ça a été le meilleur acteur. Pour Louise Fletcher, qui est donc l'infirmière, la meilleure actrice. Qu'est-ce qu'il a eu? Il a eu 5 Oscars en tout. Il a été meilleur scénario et meilleur réalisateur. Donc, c'est le deuxième film à avoir réalisé cet exploit d'avoir 5 Oscars. Donc, c'est fabuleux. Voilà. Donc, à revoir avec grand plaisir.
1: Et sur grand écran, en plus.
0: Absolument.
2: Voilà. Donc, on finira un petit peu le dimanche 27 septembre avec un horaire atypique un petit peu. Et pour cause, ça sera à 18h, où là, on a programmé dans la fin du festival Play It Again, Kill Bill. Et là aussi, c'est un film interdit au moins de 16 ans. Mais avec la particularité, c'est qu'on aura un entracte, parce que le film est...
1: De toute façon, il était en deux parties à la base.
2: Il y a deux films, 2h17 et 2h22. Donc, et entre les deux films, on aura un petit entracte avec un blind test sur les musiques de films de Quentin Tarantino.
1: Oui, et Dieu sait si les bandes-son de Quentin Tarantino sont excellentes.
2: Voilà, donc là, il y aura petite collation et blind test un petit peu pour passer un petit peu l'entracte de ce magnifique...
1: Qui c'est qui va le mener, le blind test, pardon?
2: Chloé.
1: C'est Jean-Louis.
2: C'est Chloé.
1: D'accord.
2: C'est porté volontaire. Donc nous, à partir du moment où quelqu'un se porte volontaire, c'est désigné d'office, hein.
1: Et on
2: revient pas derrière. Hein.
1: Et on aura le plaisir de revoir Uma Thurman.
2: Mais là aussi, c'est pareil, c'est début de carrière un petit peu, et tout le monde la prenait pour un extraterrestre quand on avait choisi ce film. Et après, on connaît la carrière qu'elle a eue derrière.
1: Oui, quand même.
2: Comme David Carradine, c'est pareil. C'était deux jeunes comédiennes du départ.
1: Elle a eu le talent de ne pas se laisser enfermer dans ce genre de rôle-là.
2: Voilà.
1: Et même si celui-là, elle le mène avec brio. Bien sûr, tout le monde se souviendra de son survêt jaune.
2: Ah ben ça, on ne peut pas.
1: C'est immanquable. Immanquable.
2: Ça fait fureur.
1: Après. Alors, mais il y a plein de choses. Mais il y a un film dont on n'a pas du tout parlé.
0: Ah.
1: C'est Si tu penses bien, sauf que si je me trompe. Il me semble que vous n'en avez pas encore parlé.
0: Non, c'est ça. Donc, c'est un film de Géraldine Nakache. On retrouve Nils Schneider et Monia Chokri, qui fait donc le rôle principal. Donc, c'est l'histoire de Gilles qui rencontre Jacques et l'amour est immédiat. Progressivement, Gilles se sent enfermé et perd ses repères. Elle comprend peu à peu qu'elle est entrée dans l'emprise de cet homme. C'est un film subtil, terrifiant, car l'emprise ne commence pas par la violence. Sa progression est insidieuse. Donc oui, on pourrait le ramener à d'autres films. On a déjà ce sujet qui a été abordé, qu'il y a un mois, je ne me souviens plus, on avait aussi c'était encore autre chose, mais c'est vraiment ce qui est l'accent qui est porté là-dessus, donc l'emprise de l'homme sur la femme.
1: D'accord.
2: L'emprise de l'homme sur la femme, t'es sûr que ce n'est pas l'inverse?
0: En tous les cas,
1: Jean-Louis, mais il est dissipé, moi je trouve aujourd'hui. Il est dissipé, ce Jean-Louis, nous qui le connaissions sérieux, tout. C'est l'été. C'est l'été. Ou c'est le déménagement.
2: Voilà.
1: C'est le déménagement.
0: Et on va encore parler d'une femme, la vie d'une femme, justement.
1: Ah, voilà, oui.
0: De Charline Bourgeois. Donc, Léa Drucker est très bien dans ce rôle aussi. Enfin, je trouve que c'est une femme qui est une très, très bonne actrice.
1: Mais oui, c'est une
2: Léa Drucker, moi, je dirais.
1: Ouais, ouais.
2: Quel que soit le domaine, elle se l'approprie très facilement. Oui. Donc, c'est vrai que...
1: Elle
2: donc,
1: a réussi à avoir de beaux rôles quand même. Hein.
0: Oui, oui. Vraiment. Alors, c'est une sélection officielle du Festival de Cannes. Donc, c'est l'histoire de Gabrielle, qui est chirurgienne et chef de service dans un hôpital. Elle traverse énormément de choses dans sa vie, mais elle s'occupe énormément aussi. Elle a de grosses, grosses responsabilités. Elle s'occupe de son mari et de sa mère. Alors, le mari, c'est Charles Berling. Ça fait toujours plaisir de le revoir aussi, parce que je trouve que c'est un très... très beau et très bel acteur. Il y a Marie-Christine Barrault, qu'on revoit aussi, qui joue le rôle de la mère, et Mélanie Thierry, ben, qui joue le rôle d'une journaliste de mémoire. Donc, pour revenir à ce sujet, donc, ben, c'est l'histoire d'une femme qui travaille tellement qu'elle n'a plus vraiment de place dans son quotidien pour l'inattendu, pour les surprises, pour donc elle est comme beaucoup de gens, ben on en parlait un petit peu tout à l'heure, robotisée, même d'accord. Si elle peut avoir la pensée avec elle, ben des fois on est pris par les urgences du quotidien. Donc à voir.
2: À voir. Où là, le rôle de Mélanie Thierry est important dans le rôle de la journaliste, où insidieusement elle met toujours le doigt où ça fait mal. Mmh. Donc, et ça, c'est pour ça un petit peu, ça questionne un petit peu cette chirurgienne au fil et à mesure du film. Et d'accord. C'est vrai que là, c'est là que souvent les situations font qu'elle soit elle s'aperçoit que son mari l'a invité à dîner et puis qu'elle a décliné parce qu'elle avait autre chose à faire, ou la présence des enfants est secondaire parce qu'elle les voit quand même tous les jours. Donc, c'est vrai que c'est un film où ça met bien le quotidien de certaines personnes bien en vue, je dirais.
0: C'est ça.
1: Ouais. Eh bien, on peut dire que c'est un programme, une nouvelle fois, bien fourni, bien réfléchi, bien programmé. Il y en a, encore une fois, pour tous les goûts. Voilà. C'est parfait, bravo.
2: Voilà, où je dirais, moi, il y en a un petit dernier avec de Doug Stark, où on commence un petit peu à en parler un petit peu partout sur le...
1: Ah oui, tout à l'heure.
2: Télévision ou radio, où c'est un film qui est quand même attendu par beaucoup de gens.
1: D'accord.
2: C'est vrai que là
1: donc,
2: aussi...
1: À noter aussi sur les fiches.
2: Voilà, un joli film de Ridley Scott où je dirais que c'est un film d'aventure hein, et où après une pandémie aux États-Unis, on a un ancien GI et un ancien pilote qui se retrouvent enfermés dans une base. Et comment vont-ils s'échapper de cette base?
1: D'accord.
2: Après okay. une interception... je dirais radio par le biais d'un appareil qui était resté allumé. Et y a-t-il une vie après?
1: On n'en dit pas plus, on n'en dit pas voilà. plus, on en dit là, et ça tombe bien qu'on n'en dise pas plus parce que l'émission est finie.
0: Eh bien, un grand merci à Côte Sud FM pour son accueil, comme d'habitude.
1: Merci Colette, merci Jean-Louis. On se retrouve Bernard. Dans trois semaines, enfin ouais. un petit peu, dans trois semaines à peu près, pour une nouvelle programmation. Et n'oubliez pas, Cinétir, grand écran, rouvre le 9 septembre. On
2: et
1: vous y
2: non,
1: attend.
2: C'est le 12 qu'on rouvre.
1: C'est le 12, le 12, le 12.
2: Le samedi 12.
1: Le samedi 12, il fallait bien que j'en fasse une avant la fin, hein, c'est normal. Allez, restez à l'écoute de Côte Sud FM 90.3 et côtesudfm.fr.

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1: Il est 14h.
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1: Il est 16h.
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Bonjour à toutes et à tous, vous êtes sur Port d'Albret FM pour une vague d'émotions avec l'effet de Jambalaya, session 13, avec Gilbert à la console et Philippe au micro. Aujourd'hui, l'effet de Jambalaya vous convie à un voyage en terre lusophone. Les pays lusophones sont ceux qui ont subi la colonisation portugaise et ceci depuis le XVIe siècle. Ce sera donc un voyage musical sur le continent africain. En Angola, en Guinée-Bissau, au Cap-Vert et à São Tomé et Príncipe. Ce sera une escapade en afro-lusophonie. Car, comme vous le savez, le plus grand pays lusophone est le Brésil, mais ça, c'est le continent américain. Brésil, ce pays lusophone de 175 millions d'habitants, fera l'objet d'une session spéciale de l'effet de Jambalaya. Et ça, c'est une autre histoire, un autre voyage. Mais revenons en afro-lusophonie. La sélection musicale que nous vous présentons est essentiellement constituée de titres des années 1960 à 1990, c'est-à-dire une période historique où certains de ces pays étaient encore des colonies portugaises ou des pays en lutte pour leur décolonisation. La fin de la colonisation portugaise sur le continent africain, c'est en 1975, et c'est l'Angola, le dernier pays africain lusophone, qui obtient son indépendance le 11 novembre 1975. L'indépendance des anciennes colonies africaines du Portugal se réalisera en deux années, 1974 et 1975. En 1974, c'est la révolution des œillets et la chute du dictateur Salazar qui consacre l'avènement de la démocratie et du mouvement de décolonisation au Portugal. L'influence de la culture musicale portugaise et de la langue portugaise ont développé dans l'ensemble de ces pays africains une culture musicale spécifique. Une culture musicale riche d'un mélange sans cesse renouvelé entre des rythmes issus des différentes cultures des peuples colonisés ou esclavagisés et de la culture du colonisateur. C'est l'effet Jambalaya. Autrement dit, la fécondation mutuelle des traits culturels de diverses origines africaines et européennes qui produit des phénomènes culturels à la saveur singulière dans une dialectique stimulante de distinction et de rapprochement, de convergence et de séparation, ce sont les musiques créoles, des musiques ni noires ni blanches, comme l'écrit si pertinemment M. Bertrand Dical dans son Histoire des musiques créoles, ouvrage de référence pour l'effet de Jambalaya. Et on commence par une série de tracks angolais des années 70, et un premier morceau au contenu clairement politique. Un morceau de Teta Lando intitulé FNLA MPLA. FNLA MPLA, deux organisations politiques armées qui ont lutté pour l'indépendance de l'Angola et contribué à son avènement. Une chanson militante. Et on poursuivra avec Ngoma Jazz, Mi Cantando Parati, Os Quiesos Combolo et Paolo Pinheiro, Pachanga de Juventade. Trois formations largement influencées par les rythmes brésiliens, cubains et congolais. Des morceaux remuants et dynamiques où le son des guitares est virevoltant, des formations de musiciens de grand talent et d'une grande élégance. Et comme dit Paolo Pinheiro, baila, baila, baila, c'est parti !

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1: Cabo Verde, à 600 km des côtes sénégalaises, oubliées par les pluies et balayées par les vents, les îles du Cap Vert possèdent une identité musicale unique en Afrique. Ces îles ont été peuplées et colonisées par le Portugal à partir du 15e siècle. Du mélange de colons européens et d'esclaves ouest-africains a résulté un creuset culturel et démographique unique en Afrique. La musique capverdienne porte en elle les souffrances d'une population souvent condamnée à l'exil. Les deux tiers des 700 000 capverdiens habitent à l'étranger. Trois styles musicaux spécifiques sont nés dans ces îles. Les mornas, l'expression de la saudade, ce sentiment confus de mélancolie et de tristesse qui caractérise la capverdianité. Les colai deiras, musique de danse dont le nom provient de cola, col en portugais, en référence à la manière de danser assez serrée qui unit les couples. Et les funanas, axés sur les percussions et le rythme pur. Ce style a pris forme sur l'île de Santiago. À base d'accordéon, la gaita et de racloir en métal, ferro. Ce style est également très partagé à São Tomé et Príncipe. Et on enchaîne avec trois morceaux qui nous convient à la danse et c'est chaud, chaud, chaud. Peps Love, Pom on Grogu, Ferro Gaita, Rei di Tabanca et Orlando Pantera, Rabidenti.

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1: Guinée-Bissau, petite nation lusophone située entre le Sénégal et la Guinée. La Guinée-Bissau, colonie portugaise depuis 1446, obtient son indépendance en 1974, après plus de 500 ans de domination culturelle portugaise. C'est pourquoi on retrouve dans la musique de Guinée-Bissau des influences mélancoliques évidentes, venues en partie du fado, ainsi que des mornas capverdiennes. Le Super Mama Jumbo fut une des formations musicales qui ont accompagné ce pays dans son processus de décolonisation, avec des compositions au contenu inspiré de mots d'ordre politique du pouvoir en place de M. Luiz Cabral. Une formation qui a su allier engagement politique et brio dans l'exécution musicale. Et on écoute Super Mama Jumbo dans Mortos Nega.

Sao Tomé et Principe, deux petites îles confettis constituant le plus petit état d'Afrique, situé dans le golfe de Guinée, à l'ouest de l'Afrique de l'Ouest. Un des pays les plus pauvres du monde, comptant environ 200 000 habitants, et qui est devenu très convoité par des grandes puissances depuis la découverte de pétrole au large de ses côtes. Au carrefour de l'Afrique et du Portugal, ces îles sont de facto des espaces de rencontre entre cultures. On retrouve dans la musique de Sao Tomé et Principe l'esprit de la rumba congolaise, du samba angolais, des traces du makossa camerounais et une couleur capverdienne. La combinaison surprend et l'envie d'entrer dans le bal poussière vous emmène immanquablement. Souvent, le chant s'efface pour laisser la place aux instruments qui imposent leur cadence et leur groove, surlignés par les guitares électriques, et on écoute Sum Alvarinho, Tola Mwangdi et ensuite Pedro Lima dans Essa Tela Liku. 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
1: Et on termine cette escapade spatio-temporelle en afro-lusophonie avec Africa Negra, un groupe de Sao Tomé et Principe qui interprète dans les années 70 une chanson à la gloire de la lutte pour l'indépendance de Zimbabwe. Zimbabwe, une colonie britannique sous le nom plus connu sous le nom de Rhodésie, qui sera le dernier pays africain libéré de la colonisation en 1980. Et on écoute Africa Negra, Zimbabwe.

0: L'effet de Jambalaya session 13, c'est terminé. Et on vous dit au revoir et prenez soin de vous et des autres.
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1: Il est 18h.
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3: Amis auditeurs, bonjour. Avec ce numéro des chansons de l'histoire, nous terminons la guerre de 14-18. Abordons donc la dernière année de cette guerre.
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3: 1918, c'est l'année de l'armistice en novembre. Mais il reste encore 11 mois avant que cesse cet effroyable conflit. Le 8 janvier, le président Wilson annonce son programme de paix en 14 points. Souveraineté de la Belgique, libération de la France, bien sûr, développement autonome des peuples de l'Autriche-Hongrie, création d'une société des nations constituent les principales propositions. Il vise à transposer la démocratie à l'échelle internationale et à asseoir l'expansion commerciale sur un ordre international mutuellement consenti. Dans le même temps, les Américains semblent prêts à agir et enfin à entrer dans la guerre. Que dire des jeunes gens encore mobilisés pour finir cette foutue guerre ? Eh bien, écoutons Javion Rossu, commandement, qui nous éclaire sur ce que pouvaient penser ces jeunes Français souvent campagnards, comme vous allez pouvoir l'entendre.
5: J'avions reçu commandement de partir pour la guerre. Que ne me soucions point pourtant d'abandonner notre mère. Pourtant l'a bien fallu, j'ai pris mon sac et je suis venu. Pourtant l'a bien fallu, j'ai pris mon sac et je suis venu. Ils m'ont donné un grand fusil, une sabre, une gibecière, une grande capote, un grand tapis pendant jusqu'au derrière. Et fallait se tenir droit, aussi droit qu'un pic, un piquet. Et fallait se tenir droit, aussi droit qu'un pic, un piquet. Il y en avait sur leurs chevaux qui faisaient bien 2 mètres, avec 2 ou 3 plumes zozio plantées dessus leur tête et 2 poils d'artillon tout alentour de leurs talons. Et 2 poils d'artillon tout alentour de leurs talons. Ils m'ont placé en faction devant une citadelle. Ceux qui ne connaissaient point mon nom m'appelions Sentinelle. À chaque chat qui passait, fallait crier coucchi coucché. À chaque chat qui passait, fallait crier coucchi coucché. Ils m'ont mené dans un grand champ qu'appelions champ de bataille. On s'étripait, on s'épiolait. C'était pic de la volaille. Ma foi, la peur m'a pris. J'ai pris mon sac et je suis parti. Ma foi, la peur m'a pris. J'ai pris mon sac et me voici.
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3: Le 11 janvier, Clémenceau obtient la confiance à la suite du débat sur la conduite diplomatique de la guerre. Le climat français se tend. L'ancien ministre Joseph Caillaux est accusé de défaitisme et ensuite arrêté à Paris. Charles Imbert, sénateur de la Meuse, est arrêté sous l'inculpation de commerce avec l'ennemi. La guerre revient en force dans la capitale. Le 30 janvier, 28 avions allemands, Gotha G, bombardent Paris faisant 61 morts et 198 blessés. L'impact psychologique est considérable. Le 10 février, une carte d'alimentation est instituée à Paris, puis dans toute la France, en prévision de probables restrictions. Paul Bollot, arrêté en septembre 1917, est condamné à mort pour intelligence avec l'ennemi. Il est fusillé le 17 avril. Cette exécution a des conséquences directes. Le 8 mars, Clémenceau est interpellé à la Chambre des députés par Émile Constant sur sa responsabilité dans l'affaire Bollot. Clémenceau lui répond vertement « Ma politique étrangère et ma politique intérieure, c'est un tout. Politique intérieure, je fais la guerre. Politique extérieure, je fais la guerre. Je fais toujours la guerre. » Fermez le banc. Les 8 et 11 mars, Paris subit encore des attaques aériennes. À la suite de ces bombardements, 66 personnes en cherchant à s'abriter meurent piétinées à la station Bolivar. La guerre a déjà trop duré. Les civils comme les militaires sont fatigués. Les poilus font parvenir à leurs familles et leurs amis des lettres bouleversantes. Leurs paroles amères montrent le désarroi des Français jetés au cœur d'une guerre qui dure depuis plus de 3 ans. Écoutons-les.
0: Ma chérie, je t'écris pour te dire que je ne reviendrai pas de la guerre. S'il te plaît, ne pleure pas. Sois forte. Le dernier assaut m'a coûté mon pied gauche et ma blessure s'est infectée. Les médecins disent qu'il ne me reste que quelques jours à vivre. Quand cette lettre te parviendra, je serai peut-être mort. Je vais te raconter comment j'ai été blessé. Il y a 3 jours, nos généraux nous ont ordonné d'attaquer. Ce fut une boucherie absolument inutile. Au début, nous étions 20 000. Après avoir passé les barbelés, nous n'étions plus que 15 000 environ. C'est à ce moment-là que je fus touché. Un obus tomba pas très loin de moi et un morceau m'arracha le pied gauche. Je perdis connaissance et je me réveillai 15 jours plus tard, dans une tente d'infirmerie. Plus tard, j'appris que parmi les 20 000 soldats qui étaient partis à l'assaut, seuls 5 000 avaient pu survivre grâce à un repli demandé par le général Pétain. Dans ta dernière lettre, tu m'as dit que tu étais enceinte depuis ma permission d'il y a 2 mois. Quand notre enfant naîtra, tu lui diras que son père est mort en héros pour la France. Et surtout, fais en sorte qu'il n'aille jamais dans l'armée pour qu'il ne meure pas bêtement comme moi. Je t'aime. J'espère qu'on se reverra dans un autre monde. Je te remercie pour tous les meilleurs moments que tu m'as fait passer. Je t'aimerai toujours.

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1: Le 15 mars, un dépôt de munitions explose à La Courneuve, faisant de gros dégâts et 24 morts. Du 21 mars au 18 juillet, c'est la grande bataille de France, la bataille du Kaiser côté allemand. C'est une offensive allemande en Picardie contre les Français et les Britanniques, les Allemands souhaitant détruire les troupes alliées avant que les États-Unis déploient leurs propres troupes en France. La principale attaque était destinée à percer les lignes alliées, déborder les forces britanniques de la Somme à la Manche et de bloquer tout simplement les ports maritimes. Mais aucun objectif clair n'a pourtant été établi par les Allemands. Ils ont été de plus incapables de se fournir rapidement en matériel et fournitures. Toutes les offensives allemandes ont ainsi tourné court. En avril, le danger d'une percée allemande est passé. Les Allemands avaient subi de lourdes pertes et ne disposaient plus assez de troupes pour maintenir l'offensive. Cette bataille fit 688 341 morts du côté allemand, 433 000 hommes du côté français et 418 000 hommes du côté britannique. Plus d'un 1 500 000 morts en 4 mois, illustrant bien la boucherie de cette sale guerre. Les Allemands restent à distance. Ils lancent le 23 mars et jusqu'au 5 août des bombardements sur Paris, opérés par les fameux Pariser Kanonen. Les Parisiens subissent un déluge de feu. De nombreux bâtiments sont endommagés ou détruits. Le 29 mars, un obus tombe sur l'église Saint-Gervais de Paris, faisant 88 morts et 69 blessés. La marche Lorraine est souvent entonnée par les soldats du fond des tranchées. Vous reconnaîtrez le refrain, j'en suis persuadé.

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1: Le 28 mars, le général Pershing met les forces américaines à la disposition de Foch, récemment élevé au grade de généralissime commandant en chef du front de l'Ouest. Plus de 2 millions de soldats américains sont envoyés en Europe. L'équilibre des forces est renversé au profit de l'Entente. Le 4 avril, c'est un coup d'arrêt qui est porté à l'avancée allemande vers l'Ouest. Les forces allemandes de Ludendorff cessent leur offensive en Picardie. Du 9 au 29 avril, offensive allemande en Flandre, la bataille de la Lys est fatale au cœur expéditionnaire portugais. A noter que le 24 avril a lieu le premier affrontement direct entre chars de combat. Le 27 mai, c'est la bataille de l'Aisne, troisième offensive allemande du chemin des Dames. Le lendemain, le 28 mai, commence une contre-offensive alliée en Picardie. La première division américaine enlève le village de Catigny. Du 6 au 28 juin, la France assiste à l'engagement massif des troupes américaines à la bataille de Boisbello. 4 juillet, victoire des troupes américaines et australiennes sur les Allemands à la bataille du Hamel. Marquons une petite pause afin de nous remettre de ces coups de fusil et de ces coups de canon pour un court instant cependant. Écoutons le rêve passe qui décrit l'état moral de la troupe.

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1: 14 juillet, un coup de main du corps franc fait 23 prisonniers au sein de l'état-major d'un régiment allemand. Il s'empare de documents essentiels qui permettent de connaître les plans de l'offensive allemande en Champagne. Le 18 juillet a lieu la bataille de Château-Thierry, dans le cadre de la seconde bataille de la Marne. L'Europe marmonne, mais cette guerre ne finira donc jamais ? Non, car c'est le début de la grande offensive et de la grande contre-offensive alliée. Les Français et les Américains obligent les troupes allemandes à se replier au nord de la Marne. Les Allemands renoncent à l'offensive prévue dans les Flandres. En août 1918, les Alliés lancent une courte contre-offensive en s'appuyant sur l'usage massif de l'artillerie. Sachez, amis auditeurs, que le bon moment pour un soldat, quel qu'il soit, c'est le moment, bien sûr, tant attendu, où il va quitter la tranchée. Alors, écoutons « Quand on vient en permission ».

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1: Le 5 septembre, Clémenceau, président du conseil, dit que la victoire s'affirme, mais qu'il faut l'achever. Rien n'est effectivement gagné. Le 15 septembre, dernier raid aérien des Gothas allemands sur Paris, 3 sont abattus. 26 septembre, Foch lance une vaste offensive convergente en Lorraine et en Belgique. 17 octobre, c'est la libération de Lille et de Douai par les Britanniques. Partout en France, on commence à chanter victoire. Ensemble, chantons la madelon de la victoire.

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1: 4 novembre, c'est la victoire des Alliés sur la Sambre. Les Alliés gagnent de plus en plus de terrain, les Allemands reculent et les obligent à mettre un terme à la guerre. 5h15, le 11 novembre, c'est la fameuse signature de l'armistice en forêt de Compiègne de Rotonde. Le clairon sonne le cessez-le-feu qui est effectif à 11h pile. Il entraîne sur tout le territoire français des volées de cloches annonçant la fin de la guerre. Il est temps d'écouter notre chanson qui nous indique ce que peut ressentir un soldat à la fin de la guerre. Notre chanson est interprétée par Adèle. Que dire de cette chanson s'il n'est qu'elle tire les larmes ?

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1: La guerre entre Alliés et le Reich est terminée officiellement le 28 juin 1919 avec le traité de Versailles. Cette sale guerre aura fait pour l'ensemble des belligérants près de 19 millions de morts, d'invalides et de mutilés, dont 8 millions de civils. Voilà, amis auditeurs, c'est la fin de la guerre, mais c'est aussi la fin du dernier volet des chansons de l'histoire consacrées à la terrible guerre de 14-18. Espérons fermement que pareil conflit ne se reproduise jamais, ni en France ni ailleurs, mais avec les fous qui nous gouvernent, on peut s'attendre au pire. Et c'est déjà commencé. Portez-vous bien, prenez soin de vous et des autres. Merci à Jean-Mi, mon cher camarade de tranchée, sans qui vous ne pourriez pas entendre cette émission et tant d'autres. Nous nous retrouverons bientôt pour un nouvel épisode des Chansons de l'Histoire, sur Port d'Albret FM, bien sûr.
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1: Il est 19h.
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0: 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Il est 20h.
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d'arrêter de se craindre, d'accepter de se joindre, puisque la vie est un jeu plutôt interactif. 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